Boubacar Traoré dans Mali Denou, titre qui signifie « enfant du Mali » en langue bambara. Le nom du Mali a traversé les frontières, les Maliens sont reconnus dans le monde entier. Président du Mali, écoutez les enfants du Mali, prenez soin des enfants du pays. Voilà pour les paroles. Mali Denou, c'est la piste-titre de l'album du même nom, sorti en 2011. C'est une chanson en hommage aux enfants du Mali, donc célébrant leur résilience et leur culture. Après le blues malien de Boubacar Traoré, voici le blues rock du groupe Tinariwen qui s'est formé dans le nord du Mali en 1982. Un groupe de musique touareg dont le nom Tinariwen signifie tout simplement désert en tamashek, langue touareg parlée principalement en Algérie, au Mali, au Niger et en Libye. Le titre que nous écoutons, Ami Midine, signifie mon ami. À la suite du groupe Tinariwen, nous écouterons Bombino, de son vrai nom Omar Mokhtar, guitariste et chanteur touareg originaire d'Agadez, au Niger.

Oliver Tukudzi, chanteur et guitariste zimbabwéen, nous interprétait son titre Kusheneka, qui signifie être propre, être pur, en Shona, la langue parlée au Zimbabwe. Dans cette chanson, Tukudzi nous parle de l'inévitabilité de la mort et exprime le souhait que ses proches continuent leur vie sans s'inquiéter pour lui après son départ. Il se trouve que l'artiste est décédé en 2019 à l'âge de 66 ans. Il a laissé derrière lui un héritage musical immense et a été reconnu comme une véritable icône de la musique zimbabwéenne et africaine.

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1: Nous retrouvions le guitariste américain Ray Cooder en collaboration avec le musicien indien Vishwa Mohan Bhatt, inventeur de la Mohan Veena, une guitare hawaïenne modifiée, combinant des éléments de la guitare slide hawaïenne avec des techniques du sitar, du sarod et de la veena. Cet instrument possédant de 19 à 21 cordes est joué en position lap style, c'est-à-dire à plat sur les genoux, ce qui permet une grande expressivité et une résonance riche adaptée à la musique indienne hindoustanie et à la fusion avec d'autres genres. La collaboration avec Ray Cooder nous a offert le somptueux album A Meeting by the River, une rencontre au bord de la rivière en 1993. Les deux musiciens nous interprétaient Isalei, chanson traditionnelle fidjienne de départ, souvent chantée pour dire au revoir à des êtres chers ou pour exprimer la nostalgie de quelqu'un qui est loin. Il est l'heure de retrouver la guitariste américaine Sharon Isbin une dernière fois pour ce programme, sur son disque Live in Aspen 2022, avec lequel nous avons débuté cette pérégrination avec la guitare en fil rouge il y a déjà presque 3 heures. Aux côtés du grand joueur de sarod indien Amjad Ali Khan et de ses deux fils également au sarod, sans oublier Amit Kavtekar au tabla, il nous interprète lors de ce concert donné au Festival d'Aspen dans le Colorado le Raga Pilou, un raga évoquant les émotions joyeuses et apaisantes, précédé d'un alap, introduction improvisée et non rythmée, qui explore les notes et les nuances du raga. C'est une partie essentielle de la performance qui permet aux artistes de nous présenter le raga de la manière la plus expressive et méditative qui soit.
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0: étions-nous en Alsace avec, pour débuter, le célébrissime auprès de ma blonde marche militaire composée au XVIIe siècle, popularisée au XVIIIe et XIXe, puis entrée dans les répertoires populaires. Dans un enregistrement de 1958, c'est le groupe Les Cigognes d'Alsace qui nous l'interprétait. À l'instant, c'était la marche « Que notre Alsace est belle », interprétée dans la plus pure tradition par les musiciens de la Fischer Kapelle, ensemble créé au lendemain de la guerre en 1946 pour être l'harmonie musicale attitrée de la brasserie Fischer à Schittilgheim. L'ensemble que nous écoutions ici en 1959 a perduré vaille que vaille jusqu'à sa dissolution en 2014, faute de deniers suffisants. Après ce coup d'oreille éclair sur la tradition, écoutons voir d'autres aspects assez copieux, à tout le moins pittoresques, de cette Alsace si attachée à son héritage. Nous écouterons notamment une interprétation savoureuse de Femmes libérées, le tube du Strasbourgeois Christian Dingler, dit Cookie, que nous avons tous entonné dans les années 80. C'est chanté par Huguette Krykaus et les copines, et c'est juste après cela.
1: Yo, bonjour, vous êtes bien à la caserne des sapeurs-pompiers Denis Dermolkenwirth sur Moder. Alors écoutez-nous, on est à la fête des pompiers à Wissenberg, mais on vous souhaite à tous et à toutes une très bonne année et aussi une très bonne santé. Hein. Alors, si vous avez un problème avec un incendie, alors vous laissez un petit message sur le répondeur après le signal sonore. Et nous, quand on revient de la fête, eh ben, on vous rappelle. Hein. Allez, à bientôt. Salut, Wissom.

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1: La chanson Albert, interprétée par Patrick Breitel, et Mayren Allais, un instant, interprétée par Aloïse et Dynamo. Tout un programme, et oui, nous étions toujours en Alsace, vaste territoire musical passionnant à plus d'un titre. Le programme que je vous propose durant les trois heures à suivre, et que nous avons déjà entamé, s'appuie, autant que vous sachiez à quoi vous attendre, sur l'anthologie des musiques traditionnelles françaises parue chez Frémaux et Associés, une somptueuse anthologie en 10 volumes. Place à présent à la France d'outre-mer, avec pour la Réunion l'orchestre Toussaint de Sainte-Rose qui nous interprète un Séga, danse emblématique des Mascareignes, suivi du Roi Caf, né en 1921 et mort en 2004, de son vrai nom Jérôse Barivoatse, qui fut un grand défenseur de la culture réunionnaise, notamment par le truchement du Maloya. Ensuite, Raoul Grivalier, haut représentant de la culture martiniquaise, nous entraînera dans un bélé, tandis que pour la Guadeloupe, c'est Manon Robin qui nous chantera « Notre armateur nous cherche », s'inscrivant ainsi dans la tradition observée par les vieux marins de l'île de la Désirade, qui possèdent un riche répertoire de chansons en français, de tradition orale, qu'ils dénomment « chants marins ». Mais pour l'heure, le Séga réunionnais.

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1: Après la sonnerie de cloche enregistrée en novembre 78 sur l'île Marie-Galante, la tribu des Wapa de l'île Opin, en Nouvelle-Calédonie, nous interprétait la danse de Coigny. Dans l'anthologie de Frémaux et Associés figure également un volume consacré aux Français d'Amérique. Nous allons en visiter quelques-uns avant de repartir vers la France métropolitaine grâce à cette petite sélection qui nous fera voir du pays, la Louisiane pour commencer, puis le Canada sur trois provinces, le Nouveau-Brunswick, Québec et la Nouvelle-Écosse.
2: Dans le vieux temps, quand il y avait un jeune garçon qui courtigeait la fille, quand il arrivait, il allait courtiger la fille à cheval. Il amarrait le cheval au poteau, puis quand la nuit voulait prendre, si le jeune homme était accepté par les parents, le papa prenait le cheval du jeune homme, il allait, puis il donnait à manger à l'écurie, il faisait boire. Tout ça a été fait, il revenait, puis il faisait le cheval encore. Il l'a marié au poteau. Mais ça voulait dire que le jeune homme était bienvenu. C'est les parents de la fille d'après-courtiger.

0: Alors, les chansons, où est-ce que vous les... Comment vous les appreniez?
1: Oh, je t'ai pas dit. Comme je viens de vous dire, les mariages, moi, j'entendais une, j'entendais deux, j'entendais trois. Ben, dans deux jours, ils étaient à moi. La nuit, je l'ai reforcé. Je chantais la nuit. Ma mère se levait, elle m'entendait. Mais moi, je loupais pendant ce temps-là. Je sommeillais. Mais je sommeillais, c'est endormant, ça. Alors, elle me secouait dans le lit. Pensez-nous à ne pas remonter dans le sien. Moi, je remettais ça. Et puis, là, mais c'était en travaillant, mais toute la journée du lendemain. Jusqu'à ce que je les savais complètement. Je ne les lâchais pas.

0: Vous aurez reconnu notre destination après notre périple auprès des Français du Canada, la Bretagne. À l'instant, c'était Jeannette Maquignon dans Apportez-nous à boire. Auparavant, nous l'écoutions dans un entretien. Ce genre d'entretien faisant partie intégrante et passionnante de la collecte ethnomusicologique. À ce titre, le travail exemplaire qui a été accompli par le label Frémo et associé pour son anthologie En 10 CD est à marquer encore et toujours d'une pierre blanche. Quatre thèmes de gavotte à présent par Alain-Pierre Guéguen en pays Bigouden, enregistré en 1900, et à suivre les célèbres sœurs Goadec des Côtes d'Armor, enregistré en 1965 dans un exemple de camp à discant, traduit en français par chant contre chant, genre dont elles s'emparèrent avec succès.
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1: Bretagne toujours, avec un triple CD intitulé « La musique bretonne à travers le regard d'Hermann Wolf ». Ce dernier fut, rappelons-le, un des plus passionnés pionniers de la production musicale bretonne. Né en 1904 dans une famille de facteurs d'orgue, il fut musicien, sonorisa grand nombre de bals et de fêtes dans la région de Quimper et surtout, il produisit de nombreux disques. Nous allons écouter successivement Gérard Pont-d'Aven dans la Rhapsodie foraine, puis Zaïg Monjarret, André Le Gouille et Alain Cochevelou, Robert Perrin et Eliane

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Au coin, Joseph, tenant son cierge, niche, enceint qu'on ne fête plus.

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Trois jours, trois nuits, la palue grogne selon l'antique rituel. Cœur séraphique et chant d'ivrogne, le cantique spirituel.

retaillés à coups de hache. 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Bâton des aveugles, béquille des vieilles, bras des nouveau-nés, mère de madame ta fille, parente des abandonnés. Arche de Joachim, aïeul, médaille de cuivre effacée, gui sacré, trèfle quatre feuilles, mont d'Horeb, souche de Jessé. Ô toi qui recouvrais la cendre, qui filait comme on fait chez nous, quand le soir venait à descendre, tenant l'enfant sur tes genoux. Toi qui fus là, seul pour faire son maillot neuf à Bethléem, et là, pour coudre son suaire douloureux à Jérusalem. Tes croix profondes sont rides, tes cheveux sont blancs comme fil. Préserve des regards arides le berceau de nos petits-fils. Fais venir et conserve en joie ceux à naître et ceux qui sont nés. Et verse sans que Dieu te voie l'eau de tes yeux sur les damnés. Reprends dans leurs chemises blanches les petits qui sont en langueur. Rappelle à l'éternel dimanche les vieux qui traînent en longueur. Prends pitié de la fille mère, du petit au bord du chemin. Si quelqu'un leur jette la pierre, que la pierre se change en pain. Dame bonne en mer et sur terre, montre-nous le ciel et le port, dans la tempête ou dans la guerre, au fanal de la bonne mort. Ô perdu dont la vie est grise, sauf respect, perdu de boisson, montre le clocher de l'église et le chemin de la maison. Nous mettrons un cordon de cire vierge jaune autour de ta chapelle et ferons dire ta messe basse au point du jour. À l'an prochain, voici ton cierge, ces deux livres qu'il a coûtés. Respect à Madame la Vierge, sans oublier la Trinité.

0: Bleu New Outremen par Eliane Prono, une autre idée de la Bretagne.
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0: Arrêtons-nous à présent sur l'album France de l'Ouest pour évoquer la Vendée avec, après cette suite de branles maraîchins, Gustave Mandin dans Air de maraîchine et l'inénarrable Pierre Burgot pour une branle de l'île de Noirmoutier intitulée Il n'y a plus que 10 filles dans un pré.
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0: Allez, couplez-vous, prenez vos cavalières. Il y avait Tirède, là.
1: Ouais.
0: Ah, si. Tout le monde y est?
1: Ouais, ouais, si, si.
2: Ouais, si, si.

Après l'ouest, le sud-ouest, introduit par les fifres et tambours de Gans, commune girondine, qui officie pour la marche des bœufs. Ensuite, l'Aïga des Rochats, interprétée à l'accordéon, une bourrée qui fut retenue par Marie-Joseph de Canteloube dans sa collecte destinée à ces fameux chants d'Auvergne. Et oui, la musique et les thèmes voyagent.

0: Et quand vous étiez berger, quand vous gardiez des moutons?
1: J'avais toujours ça.
0: Vous aviez toujours la flûte?
1: Au sac, oui.
0: Au sac.
1: Oui, il n'y avait plus que moi,
0: oui. Oui.
1: Et il n'y avait que des moutons, ce temps-là.
0: Oui, bien sûr.
1: Dans ce pays. Rien que de ça, pas de vaches, pas de... des chevaux et des bœufs. Maintenant, il n'y avait pas de vaches.
0: Oui.
1: C'est la vraie lande, ça, ici.
0: Oui, c'est la vraie lande. Oui.
1: La vraie lande. Oui, il n'y avait que de ça. Des milliers et des milliers.
0: Oui.
1: De moutons. Et presque en général, pas tous, tous. Il faut aimer quand même la musique,
0: oui,
1: et la danse.
0: Oui.
1: Et à la danse, il y a des gens qui n'aiment pas la danse.
0: Oui.
1: Mais moi, j'ai toujours aimé la danse.
0: Vous aimiez la danse.
1: Ah oui.
0: Et quand vous gardiez vos moutons, vous aviez votre flûte avec vous?
1: Ah oui.
0: Et vous jouiez la flûte?
1: Oh, de temps en temps, quand ça me prenait.
0: Oui.
1: Et le copain me répondait plus loin.
0: Il me répondait?
1: Oui.

0: 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Moi, je jouais, mais il y en avait un chantant qui accompagnait, vous comprenez?
1: Pierre Lasseville, l'ancien berger, nous interprétait un rondeau à la flûte traditionnelle, évoquant les dialogues musicaux dans les alpages entre pâtres. Et juste avant lui, Félix Trébosque, chanteur ou canter avéronnais, nous présentait la Caillée de la Caillée. La Corse est présente dans l'anthologie Frémaux et Associés. Un plein album nous la présente sous bien des aspects.

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1: Ce troupeau et ses cloches concluaient une escapade sur l'île de Beauté qui nous fit entendre la chanteuse Angiola Potentini, les voix d'hommes de la confrérie de Patrimonio, les carillonneurs Antoine et Jean Toussaint Luigi lors des rencontres de cloches de Pioggiola, Sébastien Colombani aux cordes pincées pour une valse du village de Prato di Giovellina et enfin Andrea Olivi, Tommaso Cipriani et Anton Marco Campana pour un padre magnifique en cantine pagile. La Méditerranée, vaste sujet proposé dans l'anthologie Frémo et associés dont voici quelques extraits choisis. Georges Portanier avec Tesson, une polka piquée du Mont-Lozère, des cigales et un troupeau en drôme provençal, Marius et André Fabre pour l'air du défilé de la bravade de Saint-Tropez et une farandole, puis les ciblères de Lanciour dans les Alpes-Maritimes qui nous interpréteront Quando ti vedo te, un air de défilé suivi du carillon de Saint-Martin. Enfin, des musiciens gitans des Saintes-Maries nous donneront des soleares portant marque andalouse. Et puis, n'oublions pas un hautboïste languedocien qui nous interprétera la marche de l'Académie.

Bon.

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1: Après la Méditerranée, j'ai choisi de vous faire partager une sélection tirée de l'album Alpes Nord et Est, enregistrement réalisé entre 1930 et 2006, qui figure dans la collection France, une anthologie des musiques traditionnelles chez Frémaux et Associés.
2: Bah, dans le temps, c'était ceux qui portaient à l'armée, donc ils passaient, ils chantaient dans tous les villages. Et bon, bah, les gens, ils donnaient des œufs, de la farine, puis bah, le soir, ils faisaient une bouffe, quoi. Puis maintenant, bah, les gens, ils donnent de l'argent. Et nous, Extergent, on en donne une partie à l'église pour donner des messes le dimanche. Ensuite, on en donne une partie pour rénover les chapelles. Une partie au Club des Jours Heureux, on leur fait un cadeau chacun à toutes les personnes qui ont plus de 65 ans dans la commune. Et le reste, en général, on arrive à faire un petit casse-croûte en plus. Et le reste...
3: Partage entre les conscrits. Ouais,
4: partage en...
2: voilà, là, c'est les conscrits de cette année, c'est ceux de 78.
4: 78, ouais. Donc
2: ceux qui ont 18 ans cette année.
4: Dans l'année, quoi.

Ah, mais moi, je me rappelle, moi, j'étais gosse. Et je montais sur les épaules à mon père, en passant dans la rue de la Roquette, la rue de l'Aple. On entendait la cabrèche, j'étais gosse, j'ai toujours ce son dans l'oreille. C'est marrant, pourtant j'aurais pu apprendre un autre instrument. Mais j'ai eu ce son dans l'oreille. Je me rappelle, des fois, mes parents s'arrêtaient, puis ils disaient, tiens... Et moi, étant gosse, je ne comprenais rien. Mais pour écouter la cabrette. Mmh. Et puis on descendait, on habitait 56 rue de la Roquette. Mmh. Alors moi, je suis né dans le 12e.

0: Seguerino et son orchestre dans Brise napolitaine qui refermait ce voyage dans nos Alpes, pour le coup, bien françaises.
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0: L'accordéon sera le point de transition avec ce qui suit. L'album s'intitule French Café Music et nous transporte à Paris, la ville lumière. Le patrimoine traditionnel français, c'est aussi cela, la chanson française, telle qu'on peut la surprendre, ou plutôt par laquelle on peut encore se faire surprendre au détour d'un café parisien. Daniel Collin à l'accordéon et Dominique Cravic à la guitare nous interprètent tour à tour « Sous les ponts de Paris » de Vincent Scotto, « L'amour est bleu » d'André Pop et enfin « Canal Saint-Martin », composition de Daniel Collin lui-même.

0: Le canal Saint-Martin, vu par Daniel Collin, extrait du disque French Coffee Music chez Frémo et Associés. Nous faisons encore un bout de chemin en compagnie de cette fabuleuse collection de musique collectée chez l'éditeur Frémo et Associés avec l'album Auvergne-Limousin 1913-1998. Nous écoutons tout d'abord Henri Bayle, originaire d'Issingo, dans le département de la Haute-Loire. Il nous chante a cappella Passant par Paris, ça tombe bien, nous en venons. Puis Léon Perra, qui nous vient de Corrèze et plus précisément de Saint-Salvador. Il nous interprétera tout d'abord au violon une suite de Bourré, puis a cappella Adieu Privat.
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1: Terminons ce voyage au sein de l'anthologie de musique traditionnelle française chez Frémaux et Associés avec le centre, successivement Valse du Jean Morin par Louis Batilla, En sautant la rivière par Gaston Rivière, Branle par Bernard Ménager et enfin Un quadrille Berrichon par Gaston

0: Gaston Guillemin du Châtelet, né en 1877, je crois, au Châtelet en Berry. Gaston Guillemin est le dernier de nos ménétriers berrichons. Depuis l'âge de 13 ans, il a joué les balles et les noces dans le canton du Châtelet, naturellement, et dans les cantons voisins. Même encore actuellement, il joue les défilés de noces et quelques balles dans les auberges de campagne, à Rezé notamment. À la vielle, il interprète tous les airs modernes, samba, tango, java, rumba, etc. Mais il préfère jouer les airs 1900, ceux de sa jeunesse. Les valses, les polkas, les quadrilles, les mazurkas et les bourrées.
1: Voici le vieux quadrille berrichon, qui consiste en 5 figures. La première figure, chaîne anglaise.

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2: C'était Caroline Hooks chantant et parlant de la proposition d'un rendez-vous nocturne, une chanson tzigane du sud de l'Angleterre. Une mélodie dont le texte mentionne lui-même le thème dont on va souvent parler par la suite, à savoir la lune et tout ce qui l'accompagne dans la musique traditionnelle. Les gens expriment par la musique une certaine crainte de la lune, une fascination aussi. Ils décrivent les situations avec la lune comme seul témoin assez fréquemment, mais laissons-nous surprendre par l'inventivité humaine. Pour le moment, je vous propose de contempler la lune en Europe qui brille au pays de Greenwich où on va commencer, tout comme ailleurs sur le vieux continent. Après l'Angleterre, c'est en Bohême qu'on aperçoit le rayon magique, encore un point de vue tzigane, beaucoup influencé par la magie diverse et variée. Et puis viennent les polyphonies du Béarn, une mélodie d'Alsace et une autre de Pays Basque. Et après, on va écouter la lune pour Kemenche arménien seul, même si on sort un petit peu de l'Europe, géographiquement parlant, mais ce n'est pas bien grave.

le Kemenche seul, infiniment pensif, voire triste, de Geguik Mourajan, dans une nuit arménienne et au milieu de cette nuit illuminée européenne, où on entend une tarentelle italienne un peu lunaire, les pièces venues de l'île de Malte et de la Bohème par la suite, dont une pièce qui constate que le jeune homme ne revient plus. Et c'est le son de Doudouk de Jivan Gasparian qui le confirme en quelque sorte. Mais là, je ne peux plus vous garantir un parcours ordonné de notre compagnon céleste, car nous allons en Asie, en Chine plus précisément, et la géographie de ce grand pays est mon point faible, j'avoue. D'où ce parcours un peu étrange qui ne respecte pas la mécanique céleste, mais plutôt musicale. Et avec cette logique, nous commençons par la virtuose du pipa Liu Fang, interprétant « La lune est haute ». Puis on fait un crochet par le sud du pays et ses balades courtoises, comme la musique de la cour royale par exemple, prolongée par une mélodie de la cour thaïlandaise où la lune apparaît aussi, comme sur tout le reste du continent asiatique.

0: Après les chants courtois de la Chine et la musique de la cour royale thaïlandaise, c'était le son de l'eru de la virtuose Wu Suwa dans la pièce intitulée « La lune se reflète » dans la deuxième source, écrite au début du XXe siècle par le maître Abing, dont les pièces sont devenues un répertoire classique absolu. S'ensuit un autre titre lunaire, à savoir « La lune sur le mont Guanshan », une pièce jouée par Zhen Zhong à l'ocarina Shu, accompagnée par un ensemble de la musique traditionnelle. Le label Okora a inclus ce morceau dans ce disque hommage au dernier polyinstrumentiste chinois qu'était Zhen Zhong. Cet enregistrement a été réalisé à Shanghai, tandis que la dernière capture du son de Qin, une sitar chinoise maniée par Madame Tsarten Yun, un enregistrement rare lui aussi, a été réalisé par ses élèves dans les années 70 et en 1989.
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0: Nous passons ensuite chez les voisins de la Chine, en commençant au nord-ouest, dans les montagnes d'Altaï en Sibérie, une région plutôt voisine de la Mongolie et du Kazakhstan, avec ses religions dérivées du bouddhisme, parfois très intéressantes car créées pendant la période soviétique. Une région qui a tout de même quelques kilomètres de frontière commune avec la Chine. On va donc écouter la voix grave d'Eldek Alexeevitch Kalkin et son luth Topchour dans du soleil et de la lune. Ensuite, la Mongolie voisine nous accueille avec deux morceaux du centre du pays, extraits de l'album Lune Blanche, interprété par l'ensemble appelé les Mélodies des Steppes. Il compte sept musiciens qui sont tous des chanteurs en même temps. Après un retour en Chine, grâce au morceau intitulé « Lune d'automne dans le palais des Han » pour pipa seule, manié par la virtuose Liu Dehai, je vous propose d'écouter la musique vietnamienne parlant du clair de lune. Elle est associée au riz blanc la première fois et elle fait partie des chansons de charme apparues au début du XXe siècle et à une brise juste la fois après. C'est une pièce vocale qui nous vient des plaines du nord du pays.

De la Sibérie au Vietnam, la route est longue et sinueuse, surtout si elle nous amène à nouveau en Mongolie avec la voix de Moni, nous chantant deux chansons courtes liées à la Lune. Et juste après, on a écouté une question musicale, la Lune est-elle dans le ciel ? Question qui vient de Turkestan chinois peuplé par les Ouïghours, un peuple très éprouvé ces dernières années. La chanson est interprétée par Risalat Khapiz. Après, on écoutera le titre « Nuage de lune » qui nous vient comme un parfum de la culture musicale ottoman, directement de la cour arabe turque, interprété par l'ensemble Alkindi. Il est dirigé par Julien Celal Eddin Weiss, qui a en même temps arrangé cette pièce anonyme datant du XVIe siècle. Puis après, avec un autre ensemble, El Tanboura, on va jusqu'aux portes Saïd en Égypte pour écouter le célèbre luth Simsimia dans la pièce « La lune plus désirable ». Mais on ne s'arrête pas là, car la musique égyptienne continue à résonner avec la voix d'Aïcha Radouane, accompagnée par l'ensemble Aladouar.

0: C'était encore la musique d'Égypte avec l'ensemble El Tamboura, suivi par le titre La Lune et des espaces sidéraux, avec la voix de Mohamed Hamoud Al-Hariti, qui s'est accompagné lui-même au gong, un instrument appelé San Mimiye, l'enregistrement qui a été réalisé à Sanaa, la capitale du pays.
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0: Et c'est bien un chant sacré d'Anatolie qui nous conduit en Europe à nouveau. Nous y entrons du côté du Proche-Orient pour nous rendre ensuite en Bulgarie, dont la tradition musicale a été très fortement influencée par la culture de l'Empire ottoman. Nous passons également en France où on écoutera une mélodie russe au galoubé tambourin jouée par André Gabriel. Et après deux pièces traditionnelles venues d'Espagne, de la tradition juive et arabo-andalouse, le chanteur roumain Grigore Lese se met à rêver à quoi ça ressemblait si j'étais près de la lune. On n'en sait trop rien, mais c'est bien de faire un rêve musical.

0: Le petit tour de l'Europe traditionnelle consacré à la Lune se termine par la musique Kletzmer, jouée par l'ensemble Kletstory, qui interprète le répertoire des musiciens itinérants en Europe. Il est vrai que là, on se soit éloigné quelque peu de ce thème, mais on y revient aussitôt avec la très belle voix de Waed Bouassoun nous chantant « La pleine lune », un morceau inspiré par le poème éponyme d'Ibn Zeydoun, le poète andalou du XIe siècle. Notons aussi que la chanteuse s'accompagne elle-même à oud. Et en dernière place, ou presque, on a entendu l'ensemble Bratch chanter en russe « Le mangeur de lune », une pièce extraite de l'album consacré au 25e anniversaire de ce groupe composé par Dan Garibian qui joue habituellement bouzouki à la guitare, quant à Bruno Girard, lui, il est au violon, François Castillo à l'accordéon, Nano Pele à la clarinette et Pierre Jacquet à la contrebasse. Tous ces musiciens sont également excellents chanteurs.
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0: Pour la toute fin de notre thématique autour du compagnon céleste de notre bonne planète Terre, je vous propose d'aller au Japon. C'est pour écouter le son de la flûte shakuhachi jouée par le maître Tajima Kadashi. Il interprète une pièce intitulée « En mode de lune dans le cœur ». Tout un programme.

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Vous l'avez entendu, ce sont les éléments qui nous feront voyager dans les 2 heures à venir. Feu puis eau qui ruisselle dans la cascade au son de 6 flûtes jouées par autant de femmes. L'eau, élément féminin encore, dans la musique des Guinéens Malinké et ce chœur avec tambour d'eau.

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Séga instrumental de Narmine du Cap depuis la Réunion, et du feu de la guitare électrique à l'eau du Xin, la cithare chinoise à sept cordes sans fret. C'est l'instrument des sages, dit-on, décrit déjà à l'époque de Confucius, doté de la douceur et de la fluidité de l'eau.

0: Vous avez entendu cette eau qui coule? C'est l'une des six grandes pièces du Diubach. De l'eau au vent et à ses moulins, une histoire d'éléments toujours sur au corps à monde, surtout lorsque le Bagad de Capval décide de réviser l'héritage breton et qu'en plus, c'est Satan himself qui s'en mêle.
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Ni turque ni andine, c'est une musique inclassable que celle du turc Kutsi Erguner et de Xavier Bélanger. Musique improvisée, née sur les ailes du vent qui en une nuit nous transporte dans le Grand Nord avec les Inuits et leur façon si particulière de s'approprier les sons de la nature avec leur voix.

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0: Ogun est un orisha. Il préside au feu et donc au fer et à la guerre. Parti du pays Yoruba, réparti entre Nigeria, Bénin et Togo, il voyage jusqu'au Brésil chez les initiés des Terreiros de Macumba et d'Umbanda. Au Pérou, dans la région de Cusco, on chante la solidarité pour travailler la terre.
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Et c'est le vent qui souffle encore du côté du Vietnam où l'on se réjouit après la récolte. C'est un gong qui indique la direction de cette aire pour remonter un peu le temps en Corée, puisque c'est au moment des semis et du pénible tassage de la terre que nous revenons.

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Nous écoutions l'orchestre Suar Agung, un des milliers d'orchestres présents sur l'île de Bali, dont la superficie représente la moitié de celle de la Corse. Cet ensemble nous interprétait Pengung Kab Sabda, un morceau se plaçant sous l'égide du genre Yoged Bum Bung, très couramment joué dans tout Bali. Cette musique et cette danse où l'on recherche l'amusement et le jeu de séduction sont très populaires, d'autant plus que contrairement à d'autres genres musicaux, ce Yoged Bum Bung n'a pas reçu l'influence des arts de la cour. Le morceau que nous écoutions ainsi que celui qui va suivre précède la danse dite « gibbing » et permettent aux spectateurs de s'installer et de se mettre dans l'ambiance.

Après l'ouest balinais, le sud dans le village de Sading, près de la capitale d'Impasar, sur Okoramonde, nous écoutions un enregistrement de 1989 du groupe de gamelan Kusuma Sari dans un extrait d'une représentation basée sur la tradition de l'épopée hindoue du Ramayana. Des cérémonies de crémation à l'obturation d'une dent chez le dentiste local, les ensembles de gamelans balinais fournissent un accompagnement musical inestimable à une variété infinie d'activités séculaires et religieuses. Les nombreux spectacles de danse et de théâtre de l'île, basés sur le Ramayana, sont parmi les plus importants. Le groupe que nous écoutions était un gamelan batel, regroupant percussions, gongs et flûtes, spécialisé dans l'accompagnement des spectacles de théâtre d'ombre, le wayang, basé donc sur diverses parties du texte du Ramayana, cette tradition millénaire de la mythologie hindoue.

Sur Okoramonde, nous sommes allés un peu à l'est de Bali, sur l'île de Lombok, et écoutions deux morceaux intitulés Vorao, nouveau arrivant, et à l'instant Adine Vorao, nouveau-né. Deux pièces extraites du gamelan Ung Klung, dit de la pureté, qui sont jouées successivement dans un contexte cérémoniel. Cet enregistrement de 1983 nous permettait d'écouter des instruments qui ont près de deux siècles d'ancienneté, d'après les musiciens, les hochets Ung Klung pour l'ornementation et un gong carillon, instrument principal de l'ensemble, sans oublier des métallophones Gangsa Yongkok à touches fixées sur les boîtiers, jouant la mélodie principale.

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1: Ce morceau de Jacques Tolo, intitulé « Entre Java et Lombok », nous permettait de passer de Lombok à Java, toutes deux îles de la Sonde. Ces îles de la Sonde sont un archipel de l'insule Inde. On les divise traditionnellement en deux groupes, les grandes îles de la Sonde comme Java, Sumatra et Bornéo, et les petites îles de la Sonde comme Bali, Lombok, Sumbawa, Flores, Sumba et Timor. Voici une sélection de traditionnels de l'île de Java sur Okora Monde.

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1: Sur la web radio consacrée aux musiques traditionnelles du monde entier, sur France Musique, nous écoutions une petite sélection de titres qui nous parviennent de la grande île de la Sonde, qu'est l'île indonésienne de Java. Nous sommes plus exactement au sud-ouest de l'Indonésie. Un peu de préhistoire, Java, il y a 20 000 ans, n'était pas une île, mais la partie la plus au sud d'un vaste continent d'Asie du Sud-Est, un continent que les géologues appellent le pays de Sunda, le pays de la sonde. La mer de Java que nous connaissons aujourd'hui était une énorme masse continentale qui prolongeait le continent asiatique. Le pays de Sunda, ou Sundaland, couvrait une zone d'environ 1 800 000 km²,

au rebab, instrument indissociable du gamelan javanais qui ornemente la mélodie principale, composée de deux cordes accordées à la quinte, l'archet en crin de cheval étant tendu de manière lâche. Ces quatre instrumentistes accompagnent la chanteuse Enang Jubaida et le chanteur Mang Maman.

Nous écoutions le dernier titre du disque Java Pei Sunda, un titre qui est dans le cadre d'une soirée de Tembang, soirée qui réunit les paysans après une dure journée de labeur, doit se terminer sur le mode Salendro, le mode le moins apprécié, nous dit-on, en particulier par le manque de bons joueurs de rebab, ce qui n'est absolument pas le cas ici, car nous écoutions Dacep Eddy, qui fut un violiste inégalé en son temps. Mais ce désamour relatif de ce mode salindro est surtout dû au fait qu'il est réservé aux gamelans et au théâtre. Nous avions affaire ici au nectar des musiciens et chanteurs du pays sundanais. Ce disque Java, Pei Sunda, est une perle au sein de la collection Okora, qu'on se le dise.

Nous écoutions trois morceaux tirés du très bel album du Samba Dumba Quintet, titré sobrement Java. Effectivement, cet ensemble moderne nous transporte dans l'archipel indonésien grâce à une musique à la fois profondément ancrée dans la tradition et diablement inventive. Ces morceaux sont basés sur le kasap, une sitar traditionnelle dont la forme évoque la coque d'un bateau. Kapeye, le morceau écouté à l'instant, nous permettait d'écouter la belle voix de la chanteuse Neng Dini Andriati. Restons encore un petit peu à Java avant de continuer notre exploration en musique des petites et grandes îles de la Sonde. Nous retrouvons une chanteuse que nous écoutions tout à l'heure. Il s'agit de Ewis Komaria, accompagnée par le Jugala Orchestra. Elle nous interprète Bardine, un titre de la tradition Ketuk Tilu, où il est question de la beauté de la nature.

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Sans transition sur Okora Monde, nous sommes passés de l'île de Java, une des grandes îles de la Sonde, à l'île Sumbawa, appartenant à l'archipel des petites îles de la Sonde occidentale. Quand on se trouve à Java, il faut mettre le cap à l'est et dépasser Bali pour l'atteindre. L'île Sumbawa a connu en avril 1815 une éruption qualifiée de méga-colossale du volcan Tambora, à savoir le type d'éruption le plus violent possible selon l'indice d'explosivité volcanique. La colonne nuageuse des matériaux éjectés par le volcan dans ces cas-là peut faire une hauteur impressionnante de 25 km de haut. L'éruption méga-colossale d'avril 1815 fut très meurtrière. On considère qu'elle a eu des répercussions climatiques planétaires. Le morceau que nous écoutions, Tambora, du nom du volcan évoqué, fut enregistré en 1997 et provient de l'ancien sultanat de Bima, aujourd'hui un département de l'île de Sumbawa. Plus à l'est encore se trouvent les îles de Flores, dont voici quelques courts morceaux traditionnels de la région Tanyung Bunga.

Alors que nous étions au plus à l'est des petites îles de la Sonde, à Florès, près du Timor oriental, nous avons pris nos bottes des sept lieues pour partir complètement à l'ouest indonésien sur une des grandes îles de la Sonde, l'île de Sumatra, avec le chanteur Asugyan et l'ensemble Sibigo. Nous restons à Sumatra et sur Okoramond avec une petite sélection dépaysante à tout le moins, avec pour commencer le morceau Itam Manis, interprété par Senang Beru Ginting Suka, qui nous présente la tradition Melayu de

Après divers traditionnels de Sumatra, nous écoutions cette jolie évocation de l'île ouest indonésienne par le compositeur et multi-instrumentiste argentin Alejandro Franoff sur son album Hali. Ce morceau s'intitule tout simplement Sumatra. Sumatra est une grande île de par sa culture, mais aussi de par sa surface de 473 000 km² environ, qui la classe au 7e rang des îles les plus grandes du monde, derrière l'Australie, le Groenland, la Nouvelle-Guinée, Bornéo, Madagascar et l'île de Baffin, au Canada. Un autre hommage à Sumatra, cette fois-ci avec Pierre Dutour et son orchestre. Ensuite, nous partirons pour Bornéo, autre grande île de la sonde avec Sumatra et Bali. Bornéo, dont la surface est légèrement supérieure à celle de la France, puisque de 743 330 km².

Let's go.

Après Bornéo, nous sommes repartis vers l'Est pour un très court aperçu de la tradition du Timor oriental avec le groupe Tifa qui nous interprétait Aklibour. Ces percussionnistes frappaient à l'unisson sur un même instrument en bambou, le lakadao. Nous nous quittons avec le très beau disque du Samba Sunda Quintet intitulé Java.

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1: Vous avez remis des allumettes aux enfants qui têtent. Ils courent dans tous les sens pour créer de la cendre. Ils ont allumé le feu dans les stations d'essence. 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Ça brûle. 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

Mort le jour de Noël 2015, Agujetas de Jerez, né on ne sait pas vraiment quand, autour de l'année 1939, fut forgeron, comme son père, dont il hérite, outre un premier métier, toute l'ancienne tradition du champ de Jerez, souvent associée à la forge, car nous sommes dans une région

le cheval est roi et parce que le métier de forgeron était volontiers laissé aux gitans. Un an après la révélation d'Aguretas, le pandit Ram Narayan, grand maître de Sarangi, enregistre pour la première fois en 1971 et pour le label Okora. Le Sarangi, c'est l'instrument aux 100 couleurs. Il fut inventé, dit-on, par Ravana, le roi démon du Ramayana.

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1: Non loin du nord de l'Inde, il y a le Tadjikistan au patrimoine souvent méconnu. Voici, issu du répertoire classique de ce pays, le sato, sorte de luth tenue verticalement et jouée avec un archet.

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1: Retour au Ramayana venu d'Inde avec cette musique pour théâtre masqué venue, elle, de la merveilleuse île de Bali. Un théâtre d'ombre en musique troqué à suivre pour le foulage d'étoffes japonais. Un théâtre se substitue à un autre et évoque l'amour d'une femme qui attend, en foulant des étoffes justement, le retour de son mari, parti à la capitale pour affaires depuis 3 ans déjà.

Instrument venu de Chine, le shakuhachi est une flûte devenue éminemment japonaise, avec ses sons fluctuants et ses attaques par en dessous. Elle est fabriquée avec la racine d'un bambou mâle. Du nord du Japon, partons vers les steppes de Mongolie, avec la remarquable expression vocale des Mongols, accompagnée par l'emblématique vielle à tête de cheval, le morinkour.

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1: Précieuses archives d'Ocora du mythique royaume du Dahomey et actuel Bénin. Cette musique de Teke se jouait pour l'intronisation des rois. Elle accompagne une danse d'hommes non moins majestueuse. Mais c'est d'amour que va nous entretenir ce musicien mauritanien dans un répertoire héritier de la musique maure.

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Tout ce que je sais de l'amour chante depuis sa maison d'Addis Abeba la grande poétesse amharique Marie Armédée. Une langue agile à manier le propre et le figuré et qui nomme elle-même ce subtil procédé « cire et or ». Elle s'accompagne d'un crâre particulier, c'est le seul dans cette tradition à posséder 8 cordes et exprimer autant de nuances. Le cor de Vladimir, lui, n'a pas non plus d'équivalent dans le reste du monde. Il est en bois, ressemble un peu à une trompette et c'était l'instrument traditionnel des bergers en Russie. Voici un bouquet de cette musique russe pour instrument à vent à suivre sur Okora Monde.

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2: Noir, bleu, jaune, orange, rouge et bien d'autres couleurs viennent aujourd'hui égayer notre œil et surtout notre imagination parce que c'est des musiciens traditionnels des parts du monde qui nous apportent cette riche palette et en même temps c'est notre ouïe qui sera le sens le plus sollicité. Alors prête pour cette balade mondiale et fleurie ? Allons-y ! Partons donc de la France avec Robert Perrin, dont la voix est gravée dans une anthologie du patrimoine phonographique breton avec la fleur de blé noir. C'est une fille qu'on a appelée ainsi, bien entendu, et on verra ce cas de figure à plusieurs reprises, car souvent la fille et la fleur sont mises en parallèle, amoureuses parfois. Quoique un simple émerveillement par la beauté naturelle de la fleur est également possible, on le verra, ou plutôt on l'entendra à plusieurs reprises, mais maintenant, partons en Irlande, Roumanie, Russie, Angleterre, Bulgarie et Écosse aussi pour admirer les pétales de ce premier bouquet musical et traditionnel.

0: Si on a commencé par une seule fille bretonne nommée la fleur de blé noir, on termine par toute une troupe de jeunes écossaises, des fleurs d'Édimbourg, jouées du bon cœur dans un medley par des frères Smith, avant de conclure par l'irrésistible chant enflammé de Rupen Matevosyan qui compare sa belle à un bouquet de fleurs. Implacable, non ?
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0: Une danse scottish enregistrée en France et éditée dans une belle anthologie des musiques traditionnelles nous introduit à nouveau dans la thématique florale. Mais ce n'est qu'après les trois variations sur la fleur de prunus pour quin, un instrument chinois à cordes pincées, qu'on arrive à un véritable morceau de résistance ou, si vous voulez, à une fleur gigantesque. Nous la découvrirons grâce à l'ensemble instrumental balinais Mekka Sari qui présente sa virtuosité dans l'introduction à la cérémonie, une entrée en matière sans danseur pour cette fois, appelée la fleur Vinangun.

0: Moe Moeye en solo sur sa harpe Soundgauk s'est trouvé juste derrière l'entrée au rite baliné, une virtuosité calme comme retenue un peu dans ce morceau consacré aux fleurs, tout simplement.
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0: Je vous invite maintenant à papillonner un peu à travers le monde, d'une flore à l'autre, et dans une atmosphère joyeuse offerte par ces musiciens de la tradition, souvent amateurs, comme ce groupe des chanteurs albanais de Calabre, pour lesquels perpétrer la polyphonie de leur pays est une chose absolument vitale. Après, des fleurs du Népal, d'Iran, de France, mais aussi celles d'Écosse, qui, derrière leurs pétales, cachent pudiquement des beautés réputées d'Édimbourg dans une version du violoniste Mark O'Connor.

0: une marche consacrée à la plus belle fleur de Sainte-Lucie, la rose dont la beauté est si consternante que sous sa bannière, d'autres thèmes rassembleurs surgissent comme l'unité, la paix, la justice, mais je m'égare, quittant maintenant des îles ensoleillées pour d'autres destinations.
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0: Et pour commencer, nous nous retrouvons en Tchéquie avec l'orchestre de la radio et avec un problème, c'est que les chrysanthèmes ne fleurissent plus. Qu'est-ce qui s'est passé? On ne sait pas trop, mais c'est chanté en russe par Rada et Nikolai Volchanikov. Ne me demandez pas pourquoi des chants russes anciens sont sortis en bohème, mais après ça, nous nous retrouvons au Mexique devant une porte ornée de fleurs et près d'un chariot de fleurs aussi. Le son plaintif ou plutôt pensif de Doudouk de Jiwan Gasparian nous permet de contempler tranquillement un petit jardin de fleurs un peu plus tard et c'est en même temps le dernier morceau enregistré en studio de ce set parce qu'il est suivi des trois field recordings ou les enregistrements de terrain si vous le voulez.

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